0: La météo pour ce mardi 22 septembre, la période calme et anticyclonique se poursuit pour ce premier jour de l'automne. Le soleil domine largement avec des températures plus dignes de l'été que l'automne. Les températures pour ce mardi, 12 degrés sur Lille, 12 degrés également pour Paris et Strasbourg, 13 à Cherbourg et Brest, 13 également pour Lyon, 14 à Toulouse, 15 degrés pour Biarritz et Bordeaux, 17 à Nice et 20 degrés pour Ajaccio et Perpignan. Et pour ce mardi après-midi, 20 degrés sur l'Alsace, 21 sur les Hauts-de-France, 22 sur la Normandie, 23 degrés sur la région parisienne, 24 en Bretagne et en Bourgogne, 25 degrés sur le centre-val de Loire, 26 à 27 sur les Pays de la Loire, 27 à 29 degrés sur la Nouvelle-Aquitaine, entre 27 et 29 également le long de la Méditerranée et 30 degrés pour l'Occitanie.
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1: Bonjour, football en pleine tourmente depuis la révélation du projet avorté de création d'une société commerciale ouverte à des investisseurs privés. Le président de la FIFA, Gianni Infantino, a proposé hier une consultation des fédérations. But poursuivi, réformer la gouvernance de l'instance. Ligue 1, l'OM est 17e avec 3 points et premier relégable. Après 5 journées, un début de saison catastrophique que le club n'avait plus vécu depuis 15 ans. Lors de la saison 2011-2012, l'OM occupait la 20e place du classement après 6 journées et avec le même nombre de points au compteur. Pour la première fois de son histoire, l'OM compte 4 défaites après 5 journées. Basket, un grand nom du basket français tire sa révérence. Nicolas Batum a annoncé hier prendre sa retraite des parquets après 18 saisons passées en NBA. Surnommé Batman, il s'est révélé au Mans en Pro A avant de traverser l'Atlantique où il a évolué à Portland, Charlotte, Philadelphie et aux Los Angeles Clippers, disputant au total plus de 1200 matchs. L'ancien capitaine des Bleus et aussi champion d'Europe en 2013 a terminé 2 fois, 3e au Mondial en 2014 et 2019. Rugby sorti sur blessure dimanche dernier contre le Stade français. Mathieu Jalibert souffre d'une déchirure du quadriceps et sera absent au moins 6 semaines. Sa participation au prochain match du 15 de France reste donc incertaine. Grâce à sa 2e place sur le short track de Soldier Hollow dans l'Utah aux États-Unis, Lucas Martin est assuré de remporter le classement général de la Coupe du Monde de VTT. Il est le premier français à le faire depuis Julien Absalon 2016. C'est la fin de ce Flash Sport. Une très bonne journée à toutes et à tous.
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1: Bonsoir, bonsoir et bienvenue à la première rencontre des quarts de finale de la Coupe du Monde. C'est vraiment un honneur pour moi de commenter ce match du Japon contre l'Écosse. Je m'appelle Will Teed et pour l'instant je suis tout seul. Apparemment la personne qui doit m'aider n'est pas encore arrivée, donc je lui donne 10 minutes et après j'appelle ma femme pour le remplacer. Car oui mesdemoiselles, désolé, je suis marié. Ma fleur chérie se trouve justement dans les gradins. Ah ! Les deux équipes sortent de l'ombre et vont s'asseoir à chaque extrémité du terrain. C'est la différence avec les qualifications. Cette fois-ci, on peut voir les joueurs en chair et en os. Car ils se branchent à leurs anges. Et voici les hologrammes qui s'activent. Alors, la règle veut que l'on les cite toujours dans cet ordre. D'abord, les trois Endbreakers, puis les deux Shooters, le Keeper, et enfin, le Speed Jumper. Et voici le Japon, avec Azuki, Echizen, Misheng, Yuga, le capitaine Ozora, Wakabayashi, et Aichir 21, accompagnés de leur coach, le White Earl Deville, et à ma gauche, l'Écosse, avec Cherish, Neil, Slangster, Armstrong, McGregor, le capitaine Ulfric, Finian et leur coach Big Shot. L'arbitre est Sir Tolérorien, aussi connu pour avoir conçu avec son frère cadet les premiers modèles de Plexus, des mini-armures de combat que l'on place sur les anges. Alors les capitaines procèdent au tirage au sort. Et le Japon aura donc le terrain et l'Écosse le ballon. Nous pouvons voir un décor virtuel se matérialiser sous nos yeux. Cela permet d'avoir un spectacle encore plus éblouissant grâce aux difficultés du relief. Nous avons affaire à une aire de jeu plutôt classique cependant, avec des temples de chaque côté dont les portes d'entrée seront les buts. Au milieu, un pont de bois de quelques mètres de longueur relie les deux camps, tout ça dans une ambiance très zen. Et le coup d'envoi est donné.
2: Mitchell qui passe à Zuki, contré par Nail.
3: Oh. D'où vous sortez-vous?
2: Belle manœuvre du shooter écossais qui a tiré un cocard pour ralentir Azuki.
3: Eh oh, vous allez me

0: Bon, reprenons. Le combat acharné continue, le Japon cherche à fatiguer l'Écosse pour pouvoir certainement enchaîner les buts plus tard.
1: C'est une bonne tactique, bien que risquée si jamais le speed jumper écossais met fin au match prématurément.
0: Alors qu'Armstrong utilise une technique secrète, son cocard semble s'embraser et frappe Ryoma et Chizen de plein fouet.
1: Slankster s'empare du boif, il regarde le keeper adverse de son air menaçant,
2: et il marque 0-2.
1: Ça me rappelle lorsque mon sabre s'est enflammé lors d'un combat dans la forêt qui cramait et que j'ai décapité un type avec. C'était super joli. Il y avait de magnifiques couleurs.
0: Non mais ça va pas de raconter des trucs pareils à l'antenne. Il y a ma petite sœur qui écoute, je vous signale. T'inquiète pas Winnie, il dit n'importe quoi. Donc ça suffit maintenant avec vos salades. Hein.
1: Mais je ne mens pas, je suis vraiment un ninja. Je suis le disciple de Maître Oniwaban.
0: Le marchand de bandeaux de ninja.
1: En effet, il n'a jamais eu d'enfant et m'a donc transmis son savoir. Mais je suis encore loin de son niveau.
0: C'est juste un charlatan, ce type. En plus, je suis certain qu'il les importe de Chine, ces bandeaux. Je l'ai hébergé chez moi il y a quelques mois, je me ferais dire. Je l'ai bien observé. Il a pas l'air d'avoir le moindre don pour quoi que ce soit.
2: Ne redites plus jamais ça.
0: Je retire ce que j'ai dit. Il a l'air très compétent.
1: Ah, il bute ! Le Japon marque enfin grâce à la magistrale feinte d'Azuki qui a fait rebondir le ballon sur le poteau avant de tirer à nouveau de l'autre côté. Remise en jeu, les Japonais sont décidés à passer en force.
0: En effet, ils se mettent à trois, Echizen, Ozora et Yuga, et prennent l'Écossais en sandwich.
1: Nael tente de renvoyer le boif, mais c'est peine perdue. D'autant que Yuga réussit un joli contre en demi-volée d'un coca censé détruire cette formation.
0: Ce coup en trio a été inventé par des joueurs de la ligue australienne, et cela s'appelle la pince de Perse.
1: Perse ? Comme la ville de Perse en Australie ? Tu parles d'un jeu de mots foireux.
0: Moi, j'ai toujours dit que les mots provenant de ce sport étaient carrément bizarres. Et encore, certaines personnes prononcent différemment selon les régions. Voilà ! Le coquard tiré par Ewan McGregor fait des choses très étranges.
1: Oui, on dirait qu'il se multiplie comme un Kagebuchi no Jutsu. Mais c'est possible, ça ?
0: Je croyais que vous disiez que vous n'aimiez pas Naruto. Non, je pense à un bug du programme, ce n'est certainement pas volontaire. Pfff, cette version 7.4 manque de stabilité. J'en parlais justement hier avec mon père, parce qu'il travaille au ministère. D'après lui, un otaku de 5 ans suffisamment bon en informatique pourrait hacker le AK aussi vite qu'une balle de City Hunter.
1: En tout cas, la défense adverse est submergée par ces coquards ressemblant à une pluie d'étoiles filantes. McGregor et Armstrong, les shooters écossais, les envoient dans les éjecteurs les uns après les autres.
0: Comme des boules de flipper, ils sortent par un autre trou au hasard, il y en a de plus en plus, c'est de la folie. Et les handbreakers écossais continuent à marquer des buts pendant ce temps.
1: C'est pas étonnant, il n'y a que les Japonais qui sont attaqués par les balles folles.
3: Nous en sommes à 4-1, sans les trous. Je ne peux plus l'ignorer cette fois. Ces coquards sont trafiqués.
0: Est-ce une tactique éhontée de l'Écosse pour gagner? Moi qui ai supporté.
4: Ah, ça se calme, on dirait que le bug a été réparé in extremis, mais le score est à présent de 1-5. Chirish n'avait pas eu à se forcer pour marquer ce dernier but.
3: Wakabayashi s'en mord la casquette.
5: Le capitaine Ozora demande un temps mort.
0: Mais dites-moi, si vos histoires de ninja sont véridiques, pourquoi n'êtes-vous pas allé porter secours à Oniwaban? Et la bataille de Jobar, il me semble pas vous y avoir vu.
1: Mon maître m'a demandé de remplir une mission très importante. J'ai dû aller dans les profondeurs magmatiques de l'Etna, puis monter au sommet de l'Everest.
0: Ah bon? Et vous y avez trouvé quoi?
1: Les deux parchemins antiques de la terre et du ciel.
0: Et ça sert à...
1: Réunis, il forme un poème prophétique qui décrit la plus grande catastrophe à venir, celle qui détruira notre monde et toute l'humanité. La prophétie dit qu'à partir du moment précis où l'élu aura vaincu le plus puissant des otaku maléfiques et que la paix régnera enfin, la fin du monde aura lieu lorsque Mercure, Vénus, Mars et la Terre seront alignés. Et ce jour... C'est...
0: Ce soir ?
4: Hein ? Oh non, c'est dans 24 000 ans, hein, mais bon, c'est quand même assez important à savoir.
0: Oh, nom d'un germe de soja dans du couscous, vous m'avez fait trop flipper.
4: Vous êtes trop émotif, mon vieux.
0: Oh, et le match reprend, juste au moment où l'on finit de discuter, comme c'est pratique.
3: Engagement de Wakabayashi, le gardien japonais du petit but. Il passe à Echizen. Il fait du surplace en attendant que ses équipiers montent.
0: Ryoma Echizen pour Janazuki qui avance sur le côté gauche, mais un coquard lui arrive dessus. On dirait qu'un shooter adverse a lancé un ballon dans un éjecteur à l'autre bout du terrain. Il a eu de la chance. Et Azuki est obligé de faire une bruit pour l'éviter.
3: Tsubasa Ozora envoie le coquard avec son tir de l'aigle. En plein dans la tronche du Slankster.
0: Ils peuvent en profiter. Azuki passe à Jean-Michel qui court sur le pont de bois en dribblant pendant que les deux autres handbreakers japonais le contournent de chaque côté.
3: Armstrong est sous le pont et l'a détruit en effectuant un shoryuken des plus ahurissants. C'est vrai que ça faisait un bon spot pour une embuscade. Michang est projeté en l'air. Il arrive quand même à passer la balle à Ichizen sur le côté gauche. C'est leur terrain et pour

0: temps, ils se font dominer.
1: Malheureusement, ils se retrouvent face à un mur défensif composé de Cherish, Finian et McGregor. Le speed jumper écossais s'est joint au front pour tenter de repousser les assaillants.
0: Et mais voilà, Kajil Bhatia fonce tout droit sur Finian. Il possède des sailles, vous savez, l'arme de Raphaël dans les Tortues Ninja, celle dont personne n'arrive jamais à se souvenir le nom. Finian est repoussé et laisse un trou dans la défense.
1: Et Chizen qui s'engouffre alors que McGregor lui envoie un coquard, mais il frappe sa coéquipière sans faire exprès. Cherish va avoir du mal à se relever après ça. Et Chizen continue sur sa lancée, il passe à Azuki qui marque. Ulfric n'a rien vu venir, le score est à présent de 2 à 5, ça remonte lentement mais sûrement côté Nippon.
0: Du côté des deux speedjumpers, ils se décident enfin à se battre en duel. Finian sort son trident, enfin ça ressemble plus à une force si vous voulez mon avis.
1: High Shield utilise son attaque spéciale du Devil Bad Ghost, sa rapidité est surhumaine, en même temps c'est pas des vrais humains donc ça passe.
0: Finian s'apprête à faire un mouvement circulaire avec son arme. Ah, un autre coquard lancé par McGregor les sépare. Cela donne un peu de répit aux Écossais pour tenter d'avoir 15 points d'écart.
2: Il y a bien évidemment de nombreuses stratégies, mais en compétition internationale, la règle non officielle veut qu'ils attendent quelques minutes avant de se battre pour ne pas frustrer les spectateurs.
0: Le White Air Devil commence à s'agresser. Les Japonais ont un jeu décousu et ils ont été désavantagés. L'arbitre est cependant exemplaire et n'hésite pas à rappeler à l'ordre quand il faut.
1: Jean-Michel effectue son attaque déstabilisante. Et il récupère le bois et il marque. Ulfric n'a pas pu arrêter ce boulet de canon en pleine lucarne. Et on dirait que les Écossais ont décidé de se faire des passes entre eux, le temps de trouver le bon timing.
0: Tiens, en parlant de prophétie tout ça, vous le connaissez bien, l'élu?
2: Hachi, plutôt pas mal, ouais. C'est le meilleur ami de mon frangin.
0: J'aurais bien voulu voir comment il s'y est pris pour désinguer vous savez pas qui. C'était quelque chose, il paraît.
2: Il a fait fort, c'est sûr. Enfin, dans le genre flippant, ma mère n'était pas en reste non plus. À la fin, elle défonçait des types à la clé anglaise.
0: J'ai entendu dire que la cicatrice de Power vient du fait que sa puce électronique ait été enfoncée directement dans son front jusqu'à atteindre son cerveau, le jour de ses 1 an.
2: Ce sont que des racontas. Par contre, un jour, Wan m'a dit que Hachi avait survécu dans une grotte à des robots de type Persocom qui tiraient des lasers dans tous les sens. Tiens, mais et qu'est-ce que vous fichez sur votre smartphone?
0: Je viens de recevoir une notification sur mon application d'assassinat.
2: Ça existe, ce genre de truc?
0: Oh là là, il y a un gros contrat qui m'appelle.
2: Vous n'allez tout de même pas me laisser pour aller buter un type, là, comme ça?
0: Vu le prix, je laisserai personne me passer devant. Et puis, c'est qu'un enlèvement de rien du tout. Il n'y a rien à craindre. Mais d'ailleurs, si vous voulez, je peux porter un micro pendant la manœuvre.
2: Non, mais ça va pas. Il est hors de question que...
0: Mais si, vous allez voir, c'est marrant.
1: Retour au match. L'Écosse est dans le camp adverse pendant que High Chill 21 poursuit Finian qui s'enfuit lâchement. Oh là, attaque de groupe des Handbreakers écossais. Serait-ce leur fameuse botte secrète, le plongeon du dragon? Slangster envoie le boire en l'air le plus haut possible pendant que Scott Nail utilise toute sa force pour faire sauter la belle Christy Cherish le plus haut possible. Et ce n'est pas suffisant. Mais McGregor tire à nouveau dans un cocard vers Cherish qui se sert du ballon rouge pour monter encore plus haut. Elle a récupéré le boire, faux point culminant et fonce vers le but. Cherish donne encore plus de force à la balle et tire. Wakabayashi tente de l'arrêter mais il est envoyé entre les poteaux avec la balle. 3 à 6, l'ange du keeper japonais semble mal en point, cette attaque a fait des dégâts. Nul doute qu'il va avoir du mal à garder son but maintenant, les Écossais vont pouvoir enchaîner sans se poser de questions.
3: Vous m'entendez?
2: Oui, je vous reçois 5 sur 5.
4: Je suis dans un couloir sombre, plus question de rigoler. Maintenant, business is business. Je m'avance doucement vers l'endroit où se trouve la cible. Je ne vois personne pour le moment, je vais continuer par la droite en longeant le mur. J'arrive à un angle... Attention! Deux types marchent dans ma direction! Je n'ai pas le choix! Il faut que je les élimine, sinon ils vont réduire à néant mes chances!
2: Pas de mort, on a dit!
3: Ah oui? Bon, j'y vais! Yeah! Ah! Voilà, il faut que je poursuive, j'ai perdu trop de temps.
1: L'Écosse a ajouté un point de plus grâce à Armstrong qui a dégagé la voie pour Neil avec son cocard. 3 à 7!
5: La ferme! Je bosse!
2: Ouais, mais il y a le match aussi!
3: La double porte est gardée par un malabar en costard cravate. Vite! Une diversion! Shuriken! Hop, ça plante dans sa tronche de débilos.
2: Ne me dites pas qu'il est...
3: Mais non, il y aura juste une cicatrice sous l'œil. C'est cool, ça fait pirate. Ah, je sors, je vois la cible. À environ 12 mètres, il a les yeux fermés. Parfait. Par contre, il est sacrément entouré.
1: Attendez, Finian est rattrapé par High Shield, il l'attaque par derrière.
3: Très bonne idée, l'attaque de revers. Je vais me faufiler pour l'égorger. Je veux dire, le rendre inconscient.
1: Les autres japonais tentent de faire bloc, mais Genzo Wakabayashi ne s'est toujours pas remis du coup précédent. Slangster fait un lob depuis le milieu du terrain, il marque!
2: Aichil n'a plus le choix. Il doit mettre fin au match le plus vite possible. Finian est dominé, ne va pas tenir longtemps. Là, une ouverture pour le japonais. Mais son ange s'est évaporé. Il a disparu comme ça, d'un coup. Le public est effaré. Encore un bug? Non, attendez. Machin.
3: C'est bon, je l'ai bien saucissonné et je suis en train de le foutre dans un paquet à balles. Alors, ça vous a impressionné?
2: Votre cible, ce ne serait pas un brin avec les cheveux en bataille et plutôt court sur pattes?
3: Si, pourquoi?
2: Vous venez d'enlever le speed jumper japonais, triple baka!
3: Je ne fais que suivre les ordres, hein, moi. Et le commanditaire était un certain Bog Shit.
2: Big Shot? Le coach écossais? C'est lui qui vous a engagé?
3: Non, je suis formel, hein. C'est bien écrit Bog Shit.
2: Réveillez Aichil 21 tout de suite, Andouille!
3: Oui, je m'en fous, je viens de recevoir le virement de toute manière.
2: 3-8, et ça continue! L'Écosse peut enchaîner les buts tant que leur équipe est en supériorité numérique. Finian aide ses coéquipiers à contrer de l'attaque nippone, il a tout à fait le droit de frapper les adversaires tant qu'ils ne touchent pas au boaf. Cela arrive rarement, car en général, il reste en arrière ou pourchasse l'autre speedjumper. C'est un supplice pour les supporters du pays du soleil levant. Et Slangster passe à Zuki et tire en diagonale, et marque encore. 3-9. Et oh, on dirait que Aichil revient enfin sur le terrain. Il a l'air sonné, mais il remet tout de même son casque de contrôle. Et son ange réapparaît. Il fonce sur Finian.
6: C'est re-moi. J'ai manqué quelque chose?
2: Je ne sais pas ce qui me retient de vous en coller une.
6: Oh bah ça va, il court comme une gazelle.
2: Aichil 21 ne fait plus dans la dentelle et donne un coup de casque à Finian qui s'écroule.
7: Le Gintama est envoyé d'un éjecteur très proche. Il réussit à le récupérer facilement et doit maintenant le mettre dans le panier au centre du terrain.
2: Il accélère, tous les Écossais tentent de le ralentir, même le gardien. Mais on voit la toute puissance du speed jumper qui a maintenu en échec le grand Wingman Lokum plus d'une fois. Il zigzague entre les ennemis avec le Gintama coincé fermement sur son ventre et il saute. Et réussit son panier!
7: Victoire du Japon par 18-9! Belle performance pour un type que j'ai assommé. Je suis pas allé de ma mort pourtant.
2: Au moins, la justice est faite et puis je suis content que Tokyo ait pu voir son équipe nationale l'emporter.
6: Non, moi je pense qu'il y a eu beaucoup de fair play dans ce match, hein. Ah oui.
2: Ça ne vous va pas si mal, le rôle de commentateur finalement?
7: C'est grâce à l'enseignement de mon maître. Leçon numéro 4592. Adapte-toi à toutes les situations. Sois capable de te fondre dans le décor. Les gens autour de toi, fais-t'en des amis. Car si un jour, ils ont un contrat sur leur tête, ils le verront encore moins venir.
2: Très intéressant. Je crois que je vais envisager la chirurgie esthétique. C'était Wilted. À la prochaine.
8: Dites, vous ne connaîtriez pas un certain... Dracho mal fait par hasard? C'est parce que j'ai un nouveau contrat pour Monsieur... Achopiwa.
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11: Bonjour, une réunion hier après-midi autour du Premier ministre Sébastien Lecornu pour discuter des réponses à apporter à la hausse des prix du carburant. À sa suite, le gouvernement présentera de nouvelles aides lors d'une conférence de presse ce soir. Le militant écologiste Thomas Brun est arrêté en Haute-Savoie sur le chantier de l'autoroute A412. L'activiste connu pour ses activités contre l'autoroute A69 a été interpellé par les forces de l'ordre lundi vers 10h30 dans la localité de Périgné. L'ancien maire de Nice, Christian Estrosi, est visé par une enquête pour détournement de fonds publics et prise illégale d'intérêt. L'enquête porte sur la potentielle utilisation de moyens de la métropole de Nice et les conditions d'organisation de son événement de rentrée politique en 2025. Le parquet de Grenoble annonce la mort de Jacques Leveugle. Cet homme de 79 ans était soupçonné de viol et d'agression sexuelle sur 89 mineurs dans plusieurs pays entre 1971 et 2023, soit plus de 50 ans. Il est décédé en détention des suites d'une maladie incurable. Sa mort entraîne l'extinction des poursuites à son encontre. Shein, Temu et AliExpress ont représenté près d'un tiers des achats d'habillement en ligne en volume sur les 7 premiers mois de 2026 selon une étude publiée par l'Institut français de la mode. L'organisme voit dans ses résultats la preuve d'une emprise croissante que semble toutefois freiner la taxe européenne sur les petits colis. Les dirigeants du monde entier se retrouvent à New York cette semaine à l'occasion de la nouvelle Assemblée générale des Nations Unies qui débute aujourd'hui. De nombreuses rencontres bilatérales sont prévues, notamment entre Donald Trump et son homologue ukrainien Volodymyr Zelensky. La régulation de l'intelligence artificielle sera notamment au menu des discussions. C'est la fin de ce flash, une très bonne journée à toutes et à tous.
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1: L'oubliette du vampire hémophile ne contenait aucun trésor autre que les inventions de Von Drichnoff.
2: Ah, c'est pourri!
1: La compagnie reprend donc rapidement la route et parcourt dans l'ambiance la plus maussade les 10 km restants pour parvenir au prochain village.
2: Schnaffon!
3: À tes souhaits!
4: À tes souhaits!
2: Rêve! Mais non, c'est le nom du village que nous sommes en train d'approcher.
4: Le village s'appelle Schnaffon.
2: C'est bien ça.
5: Mais ce n'est pas marqué sur la carte.
6: C'est sûrement pour éviter de se couvrir de honte.
2: En tout cas, c'est ce qu'on peut lire sur cet écriteau.
4: Ouais, encore 500 mètres.
2: Nous y voilà.
3: Cool.
4: Mais la porte est gardée. Bonsoir, messieurs les gardes. Nous voudrions passer la nuit dans cette sympathique bourgade.
7: Hey! T'as entendu ça, Roger?
8: Oui.
7: Il trouve notre bourgade sympathique.
4: Oui,
2: ça vous pose un problème?
7: Eh ben, est-ce qu'on vous connaît bien, vous autres, les aventuriers?
8: Oui.
7: Hein, Roger?
4: Mais...
7: Ouais, vous venez dans le village pour foutre le merdier dans la taverne.
8: Et puis après, vous allez essayer de vendre des trucs pourris que vous avez piqués dans les donjons.
5: Mais non, pas du tout.
6: Oh, l'autre.
8: Allez, allez.
9: Bon alors, on peut entrer?
7: Je veux bien vous laisser passer, mais ça fera 4 pièces d'or.
8: Ouais.
6: Quoi? Hein? Et depuis quand on doit payer pour entrer dans un village bidon?
7: Depuis que Roger et moi, on garde la porte.
8: Ouais.
9: On veut pas payer.
2: On aimerait bien voir où il est inscrit qu'on doit payer l'entrée.
5: C'est pas juste.
7: Et nous, on aimerait bien voir vos 4 pièces d'or.
6: C'est grotesque, vous n'avez pas le droit.
2: Que Xor l'ignoble fasse pourrir vos yeux.
7: Ça fait quand même 4 pièces d'or.
9: Je peux vous éventrer avec ça.
6: Oui.
4: Oh non.
8: Hé, hey, le chevelu. On a 30 copains dans la caserne, juste derrière cette porte.
2: Range ton épée.
9: Oh putain.
4: Messieurs les gardes.
6: À la graisse d'ours.
4: On pourrait peut-être négocier un prix d'entrée plus honnête.
7: Ouais.
8: Ouais, c'est vrai. Un prix plus honnête.
2: Je suis sûr qu'on peut s'arranger.
8: Alors disons... 4 pièces d'or.
4: Bon. Voilà vos pièces.
5: Mais je ne comprends rien du tout.
7: Ok, ça ira. Vous pouvez rentrer.
8: Et ne faites pas les malins.
4: Venez, vous autres.
6: On s'est fait arnaquer.
9: Ouais.
4: Mais non, pas du tout. J'ai négocié.
2: Tu parles.
4: Je ne vais pas me laisser faire par des gardes corrompus.
5: Bon, alors qu'est-ce qu'on va faire?
2: Il fera nuit dans moins d'une heure.
4: On peut faire le tour des commerces. Et ensuite, on ira dormir à l'auberge.
9: Ok.
5: Oui.
4: Alors, il faut décider de...
2: Hey. Là-bas, j'ai vu passer un gros coffre avec des dizaines de jambes.
4: Un coffre avec des jambes? N'importe quoi.
2: Mais je vous jure.
6: Et pourquoi pas la mort qui pêche à la mouche?
2: Bah...
4: Bon, alors je disais donc qu'il faut décider dans quel ordre on va visiter les échoppes.
6: Pas tous en même temps. Moi, je vous ai assez vu pour aujourd'hui. Je vais faire un tour.
4: Eh hey, mais...
6: On se retrouve à l'auberge.
2: Quel caractère. Bien moi, je vais essayer de trouver une boutique de sorciers.
4: Bah ouais, mais...
5: Putain.
4: Ah bah voilà, et tout le monde se barre.
9: Je vais trouver l'armurier.
5: Et moi, je vais m'acheter du shampoing.
4: Tu parles d'une équipe.
5: À tout à l'heure.
4: Mais vous savez bien qu'il faut éviter de se séparer. Et toi, t'es encore là? Ça va être bien pour la conversation, hein? Je ne comprends pas ce que tu dis, et toi non plus. Mais merde.
2: Bon alors, une boutique de sorciers. Je vais demander à ces gens. Excusez-moi, je cherche une boutique de sorciers.
10: Ah, d'où tu sors, toi?
11: Pour mourir.
2: Mais je...
10: Hé, hey, ta robe, elle pue le coyote.
2: Oh, bon, bah, je vais trouver toute seule.
11: Ouais, va mourir.
2: C'est à croire que les habitants de cette ville sont tous des crétins.
6: Eh ben, c'est pas trop tôt. Ça faisait un moment que j'en avais marre de l'elfe. Cette ville est à peu près aussi accueillante qu'une kermesse gobeline.
12: Eh... Hey.
6: Quoi? Allez, dégage du vent!
12: Est-ce que je peux vous poser une question?
6: J'ai pas d'argent!
12: Mais non! En fait, je cherche mon ami Barguide!
6: Je m'en tamponne l'oreille avec une babouche!
12: Bah, vous l'avez peut-être vu passer!
6: Voilà.
12: C'est un géant avec une grande barbe et un grand manteau!
6: Non, je l'ai pas vu! Fiche-moi la paix!
12: Mais vous êtes un vrai nain!
6: Dis donc, le mioche, tu commences à m'agacer!
12: Je suis pas un mioche! Je suis Gary Topper!
6: Et alors?
12: Je suis en troisième année à l'école de sorcellerie! Et je peux vous pétrifier!
6: Avec cette baguette?
12: Oui! Et mon professeur dit que...
6: Voilà ce que j'en fais de ta brindille. Ah, tu pourras faire du feu avec les miettes. Faut pas me faire chier, moi. Hein.
9: Bon, on dirait que c'est là.
12: Ah, faites attention, vous marchez.
9: Ta gueule.
13: Deux épées pour le prix d'une. Ah, ça c'est de la bonne qualité, madame.
9: Ouais, cool, des armes.
13: Bien le bonjour, monsieur. Ah, que voilà un brave et fier client.
9: Ouais. Je suis un barbare.
13: Bien sûr. Vous cherchez quelque chose de particulier?
9: Épée vorpale plus 3 à deux mains avec poignée cuir et garde amovible.
13: Nous n'avons pas encore reçu ce modèle.
9: Hache de bataille cimérienne à double affûtage.
13: Eh bien, je ne vends pas ce genre de hache.
9: Épée runique plus 8 qui boit les âmes.
13: Ah, c'est dommage. Nous ne vendons plus aucune lame ensorcelée.
9: Alors vous n'avez rien?
13: Mais si! Regardez cette magnifique rapière. Et là...
9: Je reviendrai.
13: Oh bon sang, mais qu'est-ce que je vais devenir?
4: Je me demande où ils sont tous passés. Ce que j'espère surtout, c'est qu'ils ne vont pas se faire tuer dans un coupe-gorge. Tiens, tiens, qu'est-ce qu'elle nous veut, celle-là?
3: J'ai fait un bon feu.
4: Ah ouais, un bon feu. Tu prépares un genre de barbecue?
3: Tu ne veux pas venir te réchauffer? Près de mon feu.
4: Non mais, qu'est-ce que c'est que ces propositions? C'est pas vrai, ça, on peut même pas se balader tranquille. Allez, viens, on se casse.
5: Si seulement ces gens étaient des elfes, on s'amuserait. On pourrait cueillir des framboises et coiffer des poneys. Eh ben, qu'est-ce qui se passe ici? Ah, mais on dirait une fête. C'est génial!
11: Et voici le clou de ce spectacle à vous couper le
5: oh
11: souffle.
5: Oh non, encore
11: mesdames
5: un nain.
11: Mesdames et messieurs, sous vos yeux ébahis, ce cochon va disparaître.
5: On peut pas faire de la magie en étant aussi moche. Et puis, à quoi ça sert de faire disparaître un cochon?
14: Vous allez la fermer, oui?
5: Eh, ça va, vous? Je ne vous ai pas parlé?
14: Faites moins de bruit, eh ben!
5: Oh là là!
11: Maintenant, regardez très attentivement.
5: Qu'est-ce que je fais?
11: Oua, Patty, Canon, Derun, Derun!
5: C'est vraiment pathétique. L'existence des nains dans le monde du spectacle est une véritable insulte.
9: Merde, je suis dans un marché. Comment on sort d'ici? Ça doit être par là.
15: Regarde ça, les plus belles épées au monde. Si tu veux être
9: on peut même pas tuer une grenouille avec ça.
16: Oiseau de proie, les plus magnifiques oiseaux de proie.
9: Va chier avec tes piafs.
17: Hey, soldat, tes gros muscles ont l'air tout crispés.
18: Tu pourrais peut-être les décrisper avec une autre nous,
19: même avec nous toutes.
9: Chrome. Eh ben, on m'attend à l'auberge.
4: Bon, alors comment on retourne à l'entrée maintenant? Ouais. C'est pas vraiment à toi que je posais la question. J'ai l'impression qu'on est perdu dans le quartier le plus naze de la ville. Ah bah tiens, regarde la tête de ce type.
20: 2,21 gigawatts.
4: Quoi?
20: 2,21 gigawatts.
4: Mais qu'est-ce qu'il dit?
20: Mon Dieu!
4: Qu'est-ce que c'est que ces vêtements bizarres?
21: Mais enfin c'est quoi un gigawatt?
4: C'est bien ce que je me demande aussi.
20: Je devais être complètement dans les nuages.
4: Eh bien, on se tire. Ça doit être le quartier des fous. Si on s'attarde ici, on va devenir débiles.
6: Vous voilà, vous autres.
4: Ça alors, je ne m'attendais pas à vous retrouver tous à l'heure.
9: Cette ville est pourrie.
6: Tu l'as dit, une vraie misère.
4: Les gens sont mal polis, ou alors à moitié fous. Ça sent mauvais et c'est moche.
5: Ça pourrait être la cité des nains.
6: Va crever.
4: Les commerçants sont des escrocs.
6: Quand je vous le disais.
4: Comment ça?
22: J'ai voulu faire examiner le Scroll of Stupidity et le Runestaff of Curse.
4: Alors, t'es allé voir un sage?
22: Bah ouais.
5: Il vendait du shampoing?
22: Le sage m'a pris 5 pièces d'or par objet.
6: Quoi?
5: Et alors, c'était quoi leur pouvoir?
6: C'est du vol en plein.
22: Le parchemin est maudit, c'est un sort de confusion de l'esprit.
4: Et l'autre, là, le bâton.
22: Encore pire, il transforme en chèvre quiconque tente de l'utiliser.
9: C'est con, une chèvre.
5: Mais qu'est-ce que tu en as fait?
22: Bah, j'ai balancé le parchemin et j'ai revendu le bâton pour 6 pièces d'or.
4: Quelqu'un a voulu acheter ça?
22: Oui, un mioche avec des lunettes, dont la baguette était cassée.
6: Ah bah ça, c'est bien joué.
22: Oui, oui, on y va.
5: Moi, j'ai acheté des bracelets plus 2.
9: Plus 2 en quoi?
5: J'ai oublié de demander.
6: Quel débile!
4: Bon, nous allons passer la nuit dans cette auberge accueillante.
22: Tu as vu le nom sur l'enseigne?
6: Au ras des goûts lubriques. Ah ouais!
9: Cool!
5: Effectivement, c'est accueillant.
4: Allez, entrons. Et le premier qui fout le bordel pourra se trouver une nouvelle compagnie.
6: Ouais, j'adore l'ambiance.
5: Et c'est plein de brigands.
9: Yeah!
23: Bon, alors, voyons voir. Comment ça marche, ce bâton?
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3: Il est 16h.

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2: Bonjour à tous, on parle objet connecté aujourd'hui avec X-Sense, du thermomètre au détecteur connecté, un écosystème pour surveiller la maison. Après avoir testé le thermohydromètre Stoa et sa station, eh bien, trois nouveaux capteurs de l'écosystème X-Sense. Alors, fuite d'eau, monoxyde de carbone ou encore hausse anormale de température. La marque propose donc de surveiller toute la maison. Les tests ont permis de découvrir un écosystème plus vaste qu'un simple thermomètre connecté. Relié au Wi-Fi, cette station sert de relais entre une application et les capteurs radio de la marque. Elle peut accueillir jusqu'à 50 appareils. Détecteur de fumée, de chaleur, de fuite d'eau ou de monoxyde de carbone. Se retrouve donc ainsi dans la même application disponible sur iOS et Android. Tous ne suivent toutefois pas la même logique. Certains nécessitent la SBS50, tandis que d'autres se connectent directement au Wi-Fi, sans aller jusqu'au test complet, puisque le fonctionnement reste identique au thermohydromètre connecté. Trois autres de ces appareils, le Stoa constitue donc la porte d'entrée la plus paisible dans cet univers, avec un écran de 2,7 pouces qui affiche la température et l'humidité en grand caractère, avec un indicateur de confort. Il peut être posé à plat, incliné ou sur pied, ou même accroché au mur. L'autre test, la simplicité de l'application, puisque celle-ci conserve les mesures par heure. La SBS50 peut alors sonner ou envoyer une notification si une pièce devient trop chaude. En tous les cas, eh bien, cette application est disponible à 24,99€ et 89,99€ pour les 4 capteurs avec la SBS50. On se retrouve très vite avec d'autres objets connectés à découvrir.
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4: 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Préparons ensemble nos paquets. Rangeons les livres en premier. Allons. 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Et voilà, ici plus petit, vous tiendrez tous dans mon sac. 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Mais ne vous bousculez pas, voyons, mais qu'est-ce qui arrive? Oh, il faut que je retrouve la formule, voyons, wakotipok. Ah, voilà, c'est ça. Wakotipokoti wakoti wak, ramassons le bric-à-brac. 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
1: Aujourd'hui, 6000 de Nokuto Koike, une série en cours publiée chez Komiku Edition en 2015. Kengo est un jeune ingénieur indolent et un peu naïf. Suite au rachat de son entreprise par un consortium chinois, le voilà qui prend ses fonctions sur une plateforme en mer de Philippines, persuadé qu'il gagnera bien et facilement sa vie. Mais il découvre, à son grand désarroi, qu'il devra travailler dans un complexe secret à 6000 mètres de profondeur, appelé Coff DC, fermé depuis 3 ans, et qu'il s'agit de rouvrir. Kengo ne sait rien des objectifs réels de cette base, sauf qu'on y accède après une angoissante descente en ascenseur de 4 heures. Dès son arrivée, un incident technique survient et Kengo apprend que cette infrastructure a connu autrefois un très grave accident dont personne n'a réchappé et dont les circonstances restent vagues. Malgré l'extrême sophistication des équipements, les difficultés techniques vont s'enchaîner. Les machines semblent dotées de vie autonome, fonctionnant et s'éteignant sans commande humaine et provoquant angoisse et panique. Le personnel est sous pression et certains sont en proie à d'étranges hallucinations. Dans un lieu aussi isolé et dont on ne peut s'échapper, la folie pourrait rapidement se propager. Le trait sombre et expressif du dessinateur sert bien l'ambiance oppressante née de ce huis clos et du passé sanglant du site. Une ambiance qui pourra rappeler à certains le célèbre Alien. L'aspect dramatique et inquiétant est ici contrebalancé par la personnalité farfelue du héros. Entre fantastique et horreur, cette série prévue en 4 volumes s'annonce prometteuse. C'était 6000 de Nokuto Koike, une série en cours publiée chez Komiku Edition en 2015, à conseiller à partir de 14-15 ans.

Bonjour à tous, ici Alex. Nous sommes ensemble pendant une heure pour votre émission Anime Story. Alors vous l'aurez deviné, ce premier numéro est consacré à Signé Cat Size. Pendant une heure, nous allons donc redécouvrir cette série qui a marqué les années 80. Beaucoup se souviennent donc de sa première diffusion sur la chaîne FR3, c'était l'ancien nom de France 3, et c'était en septembre 1986. La série était alors programmée dans l'émission Amuse 3. La chanson que vous venez d'entendre est interprétée par Isabelle Guyard, c'était donc le générique français de Signé Cat Size, et comme vous vous en doutez, il est bien différent de ses homologues japonais. Sans plus attendre, je vous propose de découvrir le générique de début de la première série de Signé Cat Size. La chanson s'intitule tout simplement Cat Size, l'œil de chat.

Dancing with the Sunshine, le premier générique de fin japonais de Katsai. Katsai, pour son titre japonais, est tiré d'un manga de Tsukasa Ojo. Alors c'est un auteur que vous connaissez puisqu'on lui doit également City Hunter, alias Nicky Larson, mais également le manga Angel Heart. On reconnaît bien d'ailleurs son style de dessin, et puis un petit clin d'œil dans Nicky Larson puisqu'il y a le bar Katsai qui est tenu donc par Mammouth. Concernant la série télé, on peut dire qu'elle a été réalisée dans les studios de la TMS, la Tokyo Movie Shinsha. C'est de ces studios que sont sorties des séries comme Georgie, comme Rémi sans famille, comme Très cher frère ou comme L'île au trésor. On peut dire également qu'elle a été diffusée au Japon du 11 avril 1983 au 8 juillet 1985. Ça ne nous rajeunit pas, c'est pas de toute fraîcheur. Et pourtant, la série n'a rien perdu de son charme. On a toujours plaisir à la voir lors des nombreuses rediffusions sur le câble et le satellite. Je vous propose à présent de découvrir les deux génériques de la deuxième série de Signé Cat Size. Il s'intitule Deringer pour le générique de début et Hot Stuff pour le générique de fin. 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

0: beaucoup l'auront remarqué, mais les deux séries sont distinctes, tant au niveau de la réalisation que du dessin. Pour la première série à la réalisation, nous retrouvons Yoshio Takeuchi, qui a travaillé auparavant sur Les Attaquantes, sur Joe 2, la série sur la boxe, sur Cobra, mais aussi sur Paul le Pêcheur et sur le grand long-métrage Akira. Et puis plus récemment, il avait travaillé sur Beyblade, la série sur les toupies. La deuxième saison se rapproche plus de City Hunter. Elle est en effet réalisée par Kenji Kodama, qui n'est autre que le réalisateur de City Hunter. Il a aussi travaillé plus récemment sur Détective Conan. Côté caractère design, c'est-à-dire création graphique des personnages pour cette première série de Katsai, les connaisseurs auront reconnu la patte d'Akio Sugino. Akio Sugino, c'est un très grand nom de l'animation japonaise, puisqu'il a travaillé également sur Cobra, sur Très Cher Frère, sur Rémi sans famille ou sur L'île au trésor. Pour la deuxième série, je vous l'ai dit, le caractère design est différent. Il est assuré par Satoshi Hirayama, qui plus tard travaillera sur Un chien des Flandres et sur les nouveaux épisodes de Laura ou la passion du théâtre.
1: Allô, ici le Cat Size, bonjour.

0: Ça me fait comme s'il y avait des centaines de moustiques autour de moi. Et quand j'entends parler de Kasaï, j'ai les nerfs qui se mettent en plot et j'entends encore plus de moustiques. Et quand je crois que les moustiques sont partis, ben je vois des mouches, voilà. Mais là, j'en ai marre de toutes ces mouches et de tous ces moustiques.
1: Mais attention, je suis surtout l'homme qui donne le meilleur de lui-même pour arrêter Kasaï. Moi, Quentin Chapuis, le détective. Mais j'ai moi-même certains engagements affectifs. Aussi, je regrette, mais je suis obligé de refuser vos avances, mademoiselle Asaya.

0: C'est toujours Alex avec vous pour votre émission Anime Story et aujourd'hui on parle de Katsai. À l'instant, vous avez pu entendre 3 BGM extraites du dessin animé, extraites de la première série plus précisément. Les musiques de Katsai vous disent certainement quelque chose puisque leurs thèmes sont tirés des génériques japonais que nous avons entendus en début d'émission et puis il faut dire qu'elles sont tout simplement magnifiques. Elles ont été composées par Kazuo Otani, à qui on doit aussi les musiques de Laura ou la Passion du Théâtre et des 4 filles du Dr. March, la série de la Nippon Animation. Sans plus attendre, je vous propose une autre série de musiques, donc toujours composée par Kazuo Otani.
1: Excuse-moi, mon cher Quentin.

Ah, très belle composition donc de Kazuo Otani pour les deux séries de Cat Size. Alors là, c'était uniquement d'ailleurs des BGM de la première série. Nous allons passer à la seconde dans quelques instants, mais avant, j'aimerais qu'on parle un peu du doublage. Parce qu'en effet, Cat Size est une des séries japonaises les mieux doublées en français. Alors on peut parler de l'adaptation, bien sûr, puisque c'est un des gros points positifs de la série, à savoir que les dialogues sont très naturels et parfois très crus. Et puis vient ensuite le rôle et le travail des comédiens de doublage, avec parmi eux Annabelle Roux. Alors Annabelle Roux, elle faisait le rôle d'Alex Chaman, la petite sœur, un peu bricoleuse. Annabelle, on connaît bien sa voix, puisqu'elle a doublé Georgie, la petite orpheline australienne. Elle a doublé aussi Vanessa et la magie des rêves, et puis plein d'autres. La grande sœur Cilia, c'était Geneviève Taillade qui assurait le rôle. Et quant à Tam, c'était Marie-Laure Douniac, qui était aussi la voix du petit Jim Hawkins dans L'île au trésor. Côté personnage masculin, on retiendra Pierre Laurent, qui assurait Quentin, et puis un petit hommage à Laurent Ealing, qui malheureusement nous a quittés, et qui faisait la voix de l'extraordinaire commissaire Bruno. Alors maintenant, on va repartir sur une petite série de BGM pour la deuxième saison. C'était promise, chose due. Juste avant, on redécouvre une chanson qui s'appelle Never Gonna Say Goodbye et qu'on entend parfois dans la première série.

0: Il faut faire attention. Asaya surveille le moindre de nos faits et gestes.
1: Pour le moment, il n'y a rien à craindre. C'est surtout demain qu'il faudra être sur nos gardes.
0: Je crois que je resterai à la maison demain.
1: Oui, tu n'es pas encore remise. C'est vraiment ce que tu as de mieux à faire. Alors, Alexia, ça marche ?
2: Ah, pas de problème, j'ai presque terminé. Tu veux essayer ?

0: C'est vraiment étonnant.
1: Je suis sûre qu'il saurait être aussi gentil et aussi sage que toi. C'est marrant, vous avez les mêmes yeux.
2: C'est ça, te gêne pas, dis tout de suite que je suis moche. Ah bah alors là, t'es moche.
0: Oh. Allez, ça suffit. Si tu travaillais ton anglais maintenant...
2: Oh.

Vous êtes toujours à l'écoute d'Anime Story et aujourd'hui nous parlons de Katsai. Alors vous l'avez entendu il y a quelques minutes, dans ces séries de Katsai, mis à part les BGM et mis à part les génériques, il y a également des chansons qui font partie de la bande originale. On a écouté il y a quelques instants Never Gonna Say Goodbye qui fait partie de la première série. Je vous propose maintenant Flying in the Twilight et Stay With Me, extrait de la seconde série.

Outre les deux séries animées que nous connaissons maintenant par cœur, il existe également un film live sur Katsai, avec de vraies actrices en chair et en os. Je vous propose donc de découvrir le générique de ce film qui s'intitule tout simplement Katsai 2000 et qui n'est autre qu'un remix du tout premier générique de début japonais.

Ce tout premier numéro d'Anime Story consacré à Signé Cat Size est à présent terminé. Je vous remercie pour votre écoute et j'attends bien sûr vos commentaires sur la page Facebook d'Anime Story ou sur le site anime-story.fr. On termine en musique avec Cristina D'Avena. Elle a chanté plein de génériques italiens de dessins animés en Italie. Voici donc Occhi di Gatto, le générique italien de Signé Cat Size. Peut-être le connaissez-vous, puisque nous avons repris cette chanson en France pour le dessin animé Sandy Jonquille. Bonne écoute à vous, et moi je vous donne rendez-vous pour le prochain numéro d'Anime Story. Salut, salut!

0: écrire. Tu as été emporté dans les égouts et tu as perdu la trace de Cat Size. Mais pourquoi tu n'as pas continué jusqu'à l'océan pour donner à manger aux requins, hein?
1: C'est que jusqu'à l'océan, ça fait une trotte.
0: Et il répond en plus, tais-toi. Il ne reste pas planté là, où je sens que je vais t'étréper. Va prendre une douche, imbécile. Quel planteur.
1: Bien, chef.
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4: Il est 18h.

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0: こんばんは。
1: La météo pour ce mercredi 23 septembre, le soleil continue de dominer avec un ciel temporairement plus nuageux dans l'extrême nord. Les températures pour ce mercredi matin, 9 degrés seulement du côté de Strasbourg, 11 degrés pour Paris, 12 à Lille, 13 degrés pour Cherbourg, 13 degrés également pour Lyon, 14 à Bordeaux, Biarritz et Brest, 15 degrés pour Toulouse, 17 à Perpignan, 19 à Marseille, 20 à Ajaccio et 23 pour Nice. Et pour ce mercredi après-midi, entre 20 et 21 degrés le long des côtes de la Manche, 23 degrés sur le Grand Est, 26 sur l'Île-de-France et les Pays de la Loire, 27 degrés en Centre-Val de Loire, 28 sur l'Auvergne-Rhône-Alpes, entre 25 et 29 degrés sur la Nouvelle-Aquitaine, 25 à 27 le long des côtes de la Manche, 27 également pour la Corse et 32 degrés pour l'Occitanie.
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0: gym.
1: Salut tous mes amis pour moi.
2: Je n'aurais pas dû sécher les cours de gym.
1: Ce gars-là, l'enfant, les voix.
3: S'il voyait la fille en moi.
0: Je suis tout en âge, mais...

Bonsoir à toutes et à tous. Bienvenue dans Animer nos mélodies, l'émission qui ouvre les portes des souvenirs musicaux de l'animation japonaise. Ce soir, une immense page de la musique japonaise se tourne. Vous le savez déjà, le 4 mai dernier, 2026, le compositeur et pianiste jazz Yuji Ono nous quittait à l'âge de 84 ans. Un nom peut-être méconnu du grand public, mais derrière ce nom se cache pourtant l'un des compositeurs les plus élégants, les plus groovy et les plus influents de toute l'histoire de l'animation japonaise. Yuji Ono, c'était le jazz qui entrait dans l'animé. C'était des poursuites en Fiat John dans Lupin the Third, des cuivres explosifs, des basses funky, des pianos mélancoliques et surtout une signature immédiatement reconnaissable.

Yuji Ono, né en 1941 à Atami, au Japon. Très tôt, il apprend le piano avant de découvrir le jazz américain pendant son adolescence. Fasciné par Oscar Peterson, Bill Evans ou Dave Brubeck, il développe rapidement un jeu très personnel. Après des études à l'université Keio, il devient musicien professionnel dans plusieurs groupes de jazz japonais avant de se tourner vers la composition pour la télévision, le cinéma et la publicité. Dans les années 70, son style commence déjà à se faire remarquer avec un mélange très moderne de jazz fusion, de funk, de big band électronique et aussi d'orchestration très cinématographique.

Avant même de révolutionner l'animé, Yuji Ono devient déjà un compositeur important du cinéma japonais. En 1976, il compose, par exemple, la musique de l'immense classique japonais, The Inugami Family.

Un autre choc musical arrive en 1976, The Proof of the Man. Là encore, Yuji Ono mélange jazz, émotion et modernité avec un sens du groove totalement unique.

une nouvelle composition qui date de 1979, Ogon no Inu, pour un film, mais aussi une série télé qui raconte l'histoire d'une jeune fille qui, lors d'un déménagement, perd son chien bien-aimé. Le reste de la série sert aux retrouvailles de cette jeune fille et du chien, qui se recherchent l'un l'autre. Avec ici une superbe composition de Yuji Ono.

Beaucoup avaient oublié que Yuji Ono n'était pas seulement le compositeur de Lupin, c'était aussi un immense musicien de cinéma japonais. Puis arrive la série Lupin the Third. Oui, un certain gentleman cambrioleur qui va changer sa vie. Dès les premières notes, le choc est immense. Jamais un animé n'avait sonné comme ça auparavant. On entend du jazz funk, du big band, des rythmes disco, des orchestrations hollywoodiennes, mais surtout, une liberté musicale totale.

ce thème devient immédiatement culte au Japon. Et pendant presque 50 ans, Yuji Ono restera l'âme musicale de Lupin the Third. En 1979, sort un film aujourd'hui considéré comme légendaire, Le Château de Cagliostro. C'est le premier long métrage réalisé par un certain Hayao Miyazaki. Et la musique de Yuji Ono y est absolument magique. Il a réussi à mélanger de l'aventure, du romantisme et même de l'humour avec du jazz et une certaine mélancolie. On écoute Fire Treasure, ce morceau reste encore aujourd'hui l'un des plus grands thèmes de toute l'animation japonaise. Je vous rappelle que j'ai aussi fait un podcast dédié au château de Cagliostro il y a quelques mois.

Mais Yuji Ono ne s'arrête pas à Lupin. Les fans français connaissent aussi énormément son travail, parfois sans le savoir. En 1978, il compose une grande partie

des musiques de Captain Future, notre Capitaine Flamme, des musiques spatiales, élégantes et futuristes. On écoute son premier opening, Yume no Funanori, chanté par Hideyuki de l'épisode 1 à 31 et par Takekawa de l'épisode 32 à 52.

Je vous propose d'écouter tout de suite quelques musiques du Capitaine Futur ou Capitaine Flamme, mais vous pouvez retrouver beaucoup d'autres musiques sur mon podcast numéro 9 consacré au Capitaine.

certaine flamme avec son ending Poplar d'Ori no Ie, chanté par Peekaboo, un duo japonais. Et bien sûr, c'est toujours composé par Yuji Ono.

puis vient en 1982 Space Adventure Cobra. Là encore, Yuji Ono apporte cette sensualité de jazz unique qui colle parfaitement au personnage de Cobra. Mais attention, je tiens à rappeler une vérité, Yuji Ono n'a pas composé les musiques de Space Adventure Cobra, mais le opening et le ending. Ce n'est pas la même chose et nous allons découvrir ensemble, si vous ne les avez jamais entendus, son opening qui se nomme Cobra et son ending qui s'appelle Secret Desire et qui est chanté par Yoko Maeno.

vous retrouverez une majorité des musiques de Cobra dans l'anime No Melody numéro 47. On arrive maintenant sur une partie plutôt intéressante et même improbable puisque Yuji Ono a touché au tokusatsu, et oui, avec une série qui se nomme Nebula Mask Machine Man. Une série créée par Shotaro Ishinomori, le papa de Kamen Rider. Et même là, impossible de ne pas reconnaître immédiatement son style. Des cuivres puissants, une basse ultra funky et un groove totalement inhabituel pour du tokusatsu de l'époque. Son opening est chanté par Osamu Sakuta, qui malheureusement est décédé en 2020.

de 1984 pour Machine Man, on fait un bond dans le temps en 2001, date à laquelle Yuji Ono surprend encore ses fans avec la musique d'une série qui se nomme Shingu Secret of the Stellar Wars, connue au Japon sous le nom de Gakuen Senki Muryo. Une série plus calme, plus contemplative, mais où son style jazz reste immédiatement identifiable. Même après plusieurs décennies de carrière, Yuji Ono continue encore d'expérimenter musicalement. On écoute son opening et son ending qui est musical.

On revient un petit peu en arrière. À partir de la fin des années 80, Yuji Ono devient également indissociable des téléfilms annuels de Lupin the Third. Chaque année, ou presque, il compose de nouveaux thèmes pour Bye Bye Lady Liberty, The Hemingway Papers, From Russia with Love, Voyage to Danger, Dragon of Doom et bien d'autres. À chaque nouveau spécial télé, les fans attendaient autant la musique que l'histoire elle-même. On écoute Love's Call et Zenigata March.

Il ne faut jamais oublier une chose. Yuji Ono était avant tout un immense musicien de jazz. Même après 80 ans, il continuait encore et encore à monter sur scène avec son groupe, le U and Explosion Band, puis le Lupin.

Ce qui rendait Yuji Ono si unique, c'était sa capacité à rendre chaque scène élégante. Même une poursuite devenait une danse. Même une scène triste gardait une forme de lumière. Son jazz racontait toujours quelque chose. Et pour beaucoup d'entre nous, ses musiques font aujourd'hui partie de nos souvenirs d'enfance. Le 4 mai 2026, Yuji Ono s'est éteint paisiblement à l'âge de 84 ans. Mais son piano, lui, continuera encore longtemps de résonner. Dans une ruelle italienne, dans l'espace avec Cobra ou Capitaine Flamme, ou dans nos souvenirs d'animés des années 70 et 80. Merci Yuji Ono, et merci à vous d'avoir partagé cet hommage dans Animer nos mélodies. On se retrouve très bientôt pour une prochaine émission à partir de la rentrée de septembre. En attendant, je vous laisse encore avec un choix musical venant de plusieurs œuvres du compositeur Yuji Ono. Et n'oubliez pas que la musique des animés, ce n'est vraiment pas que pour les Japonais.

surprise pour un album concept sorti uniquement au Japon, avec aussi les voix des comédiens de doublage japonais de la série. C'est un album concept et c'est donc ici une reprise à la Yuji Ono, presque le même d'ailleurs que la version américaine, mais avec des petits trucs en plus musical. Je vous laisse l'écouter.

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1: Bienvenue.
2: Il est 22h.
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1: Bienvenue.
2: Il est 23h.
4: Il est minuit. Il est 1h.